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1: Sur votre plateau télé ce soir, une mafia, un gangster et des traîtres. Aka sur TF1, un film avec Alban Lenoir. Adam Franco est un agent infiltré qui fait le sale boulot partout où il est nécessaire. Sa nouvelle mission intégrer une organisation mafieuse pour déjouer un attentat terroriste imminent à Paris. Une mission à haut risque.
2: C'est qui ce gars?
3: Un chef de guerre soudanais. Il s'est radicalisé. Il a contacté Victor Pastor. On a peur qu'il l'aide à organiser un nouvel attentat. Tu vas infiltrer son organisation. Il te fasse confiance.
1: Omar La Fraise sur France 4, film avec Reda Kateb et Benoît Magimel. Omar, plus connu sous le nom d'Omar La Fraise, est un bandit à l'ancienne. Contraint à la cavale en Algérie, il vit de petites magouilles, accompagné de son acolyte Roger. Après avoir régné sur le milieu du banditisme durant des décennies, ils doivent accepter leur nouvelle vie.
4: T'as pris 20 ans ce matin à Paris, par défaut.
5: T'as une bonne nouvelle?
4: La patrie de ton père, tiens ça y est, va te garder ici en sécurité, au soleil.
5: Ah, je vais pouvoir crever ici.
6: C'est Omar, il déprime, il veut rentrer en France.
1: Le maillon faible spécial traître sur M6, divertissement présenté par Olivier Mine. Après avoir manipulé, bluffé et trahi dans les couloirs d'un château, des célébrités qui ont participé à l'émission Les Traîtres s'affrontent dans le maillon faible où il s'agit de répondre juste et vite. On retrouve notamment Sophie Davant, Armel et Ariel Mallet. Aka sur TF1, Omar La Fraise sur France 4, le maillon faible spécial traître sur M6. Très belle soirée télé à tous.

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2: Et nous sommes le 21 mai aujourd'hui, nous fêtons les Constantins. Et en ce 21 mai, je pourrais vous parler des États-Unis qui font exploser leur première bombe à hydrogène sur l'atoll de Bikini en 1956, ou de la fondation de la Fédération Internationale de Football Association, la FIFA, en 1904 à Paris. J'aurais aussi pu vous parler de la promulgation en France de la loi de reconnaissance de la traite et de l'esclavage en tant que crime contre l'humanité en 2001, ou encore en 1932 de l'américaine Amelia Earhart, qui est la première femme à traverser par avion l'Atlantique en solo. Mais le 21 mai 1927, 5 ans avant l'exploit d'Amelia Earhart, Charles Lindbergh complète la première traversée de l'Atlantique en solitaire. Le Spirit of St. Louis, construit pour 15 000 $, atterrit à l'aéroport du Bourget devant une foule de 300 000 curieux. Et pourtant, peu de gens croyaient aux chances du jeune homme de 25 ans et de son avion construit en 2 mois, car il fallait aller vite. Le prix de 25 000 $ proposé par un riche hôtelier dévolu à celui qui réussirait l'exploit attire les convoitises. 12 jours avant le départ de Lindbergh, 2 aviateurs français, Charles Ningesser et François Colly, ont disparu en mer en tentant la traversée. Lindbergh aura parcouru les 6000 km en 32 heures et 23 minutes à une vitesse moyenne de près de 180 km/h. La citation du jour est celle d'Amelia Earhart, première femme à traverser l'Atlantique en avion et en solo le 21 mai 1932. Comme les hommes, les femmes doivent tenter de réussir et si elles échouent, leur échec doit être un défi pour d'autres femmes.

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1: Bonjour à tous, chers Béliers. Une décision importante pourrait se prendre plus facilement que prévu. Côté sentimental, la complicité sera renforcée par de petits gestes attentionnés. Les taureaux, cette journée sera idéale pour prendre une initiative ou défendre un projet qui vous tient à cœur. Les gémeaux, une personne proche pourrait vous apporter un soutien précieux ou une belle preuve d'affection. Les cancers, une conversation pourrait vous inspirer une nouvelle idée ou un projet intéressant. Attention à ne pas trop vous disperser, les cancers. Les lions, votre curiosité vous poussera à multiplier les échanges et les découvertes aujourd'hui. Quant à vous, les vierges, votre enthousiasme attirera naturellement l'attention. En amour, une surprise pourrait égayer votre journée. Les balances, vous serez particulièrement concentrés et efficaces dans tout ce qui demande rigueur et organisation. Les scorpions, votre diplomatie vous permettra de désamorcer une tension ou de rapprocher deux personnes. Les sagittaires, vous pourriez découvrir une vérité ou comprendre une situation avec plus de clarté. Gardez toutefois une certaine distance face aux conflits inutiles. Les capricornes, une opportunité de sortie de voyage ou de changement pourrait vous enthousiasmer. Quant à vous, les Verseaux, votre douceur et votre écoute feront du bien à votre entourage. Et puis enfin, les poissons, une rencontre ou un échange inattendu pourrait ouvrir de nouvelles perspectives. Je vous souhaite à tous une très très belle journée. 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

0: Très bon réveil, il est 6h. Et un bon jeudi matin les amis, on est très heureux de vous retrouver. Évidemment aujourd'hui en ce 21 mai, on est parti le 6-9 de Radio 8 avec toujours plus de hits pour vous sortir la tête de l'oreiller. Les Spin Doctors dans les souvenirs, Charlotte Cardin arrive. Avant cela, c'est le 2 minutes info pour vous souhaiter un bon réveil.
1: Bonjour à tous. Cet important coup de filet dans le cadre des enquêtes sur les violences dans le périscolaire à Paris. 16 personnes d'une même école ont été placées en garde à vue hier. Cet établissement est l'un des épicentres du scandale des violences sexuelles dans la capitale. Les personnes arrêtées sont soupçonnées de faits de nature et de gravité différentes, dont viol sur mineur et violence sur mineur. C'est une mesure qui divise la Nouvelle-Calédonie. L'Assemblée nationale a approuvé hier l'élargissement du corps électoral sur le territoire. Le projet de loi avait déjà été adopté par le Sénat. La question de l'ouverture de ce corps électoral a été l'étincelle des émeutes qui ont ravagé le Caillou il y a 2 ans, faisant 14 morts et 2 milliards d'euros de dégâts. L'indignation de la France après la vidéo diffusée par un ministre israélien. Elle montre des membres de la flottille pour Gaza après leur interpellation. Des militants qui sont agenouillés, les mains liées. Le ministre des Affaires étrangères Jean-Noël Barrot a condamné ces images hier. Il a indiqué avoir demandé la convocation de l'ambassadeur d'Israël en France afin d'obtenir des explications. Le gouvernement italien a lui aussi fait part de sa désapprobation. Les pourparlers avec l'Iran ne tiennent qu'à un fil selon Donald Trump. Le président des États-Unis a dit espérer hier ne pas devoir prendre des mesures plus sévères contre Téhéran s'il ne trouvait pas d'accord. Le président iranien lui appelle au respect mutuel dans les négociations. L'Iran qui dit examiner une nouvelle proposition américaine après la visite d'un médiateur pakistanais. Et dans ce contexte en France, le Premier ministre Sébastien Lecornu doit annoncer aujourd'hui de nouvelles mesures face à la hausse des prix des carburants. Parmi les premières pistes, un élargissement de la liste des professionnels concernés par le dispositif gros rouleur. Le gouvernement pourrait aussi inciter les entreprises à verser des primes Macron, des aides défiscalisées et exonérées de charges pour les employeurs. Et puis on termine avec un mot de sport, du football, et Aston Villa a remporté hier soir la finale de la Ligue Europa. Les Anglais qui ont battu Fribourg 3-0. C'est la toute première fois que les Anglais remportent la compétition. Excellent début de journée à tous.

0: Très bon début de journée, toujours plus de souvenirs dans les Ardennes, les Spin Doctors avec Two Princes.
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0: Eh ben bonjour tout le monde et bienvenue, merci d'avoir choisi Radio 8 pour ce jeudi. Aujourd'hui 21 mai, dans un mois, ce sera l'été les amis. Et on va vous accompagner jusqu'à 9h comme tous les jours de la semaine. Dans cette semaine pleine, bah oui, mine de rien, bah oui, il fallait bien au moins une petite semaine pleine pour ce mois de mai. Bon, rassurez-vous, la semaine prochaine, eh ben, on commencera avec un petit long week-end, ça c'est bien. Dans un instant, premier coup d'œil sur vos anniversaires, l'éphéméride, on parlera des cadeaux bien sûr, la question du jour et l'enfant en plus, je vous donnerai le sujet et toujours plus de hits avec Freya Sky et Silent Treatment dès maintenant. Et juste après Juliette Armanet, ce sera le dernier jour du disco sur Radio 8.
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1: Et aujourd'hui, nous sommes jeudi, nous sommes le 21 mai, 141e jour de l'année. Si aujourd'hui, les Constantins sont à la fête et nous gagnons 2 minutes d'ensoleillement, le dicton du jour au mois de mai, pour une fois, le vent ne court pas sur le toit et le proverbe nous dit qu'il quitte la partie, la paix. On va vous souhaiter un bon anniversaire. Comme tous les matins, les auditrices et les auditeurs de Radio 8 sont à l'honneur aujourd'hui. C'est l'anniversaire de Vincent Neveu de Rethel et c'est également l'anniversaire de Mélanie Blatter de Sedan. Bon anniversaire à vous deux. Prochain rendez-vous avec les anniversaires tout à l'heure entre 7h et 8h et toujours plus de 8. Restez avec nous juste avant 6h30. On revient très vite, ce sera avec Taylor Swift. Hop, là, est à venir. Et à 6h30, le 2 minutes info, ce sera avec Candide sur Radio 8.
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0: En ce jeudi matin, tout va bien, vous avez choisi Radio 8, on vous souhaite plein de courage, il est 6h30. Premier coup d'œil sur la météo dans un instant sur Radio 8 et David Guetta, mais avant cela, c'est le rendez-vous avec l'info. Bon réveil! Le rendez-vous de l'info, le 2 minutes info, c'est avec Candide. Bonjour candidat.
1: Bonjour à tous. Star Atabi, 55 ans, comparaît depuis ce mercredi matin devant la cour criminelle des Ardennes pour violence avec arme ayant entraîné une mutilation ou infirmité permanente. Les faits remontent à une dispute liée à des achats et reventes de véhicules en 2019. Selon l'accusation, l'homme aurait tiré avec un fusil à pompe sur Frédéric Signoret alors que ce dernier était assis au volant de sa voiture garée devant le garage Love Auto au 120 boulevard Lucien Pierquin à Warcq. On fait le point sur cette première journée d'audience avec René Aïd-Braham.
2: Sitar Atabi reconnaît avoir fait feu. Il affirme avoir agi en réaction à une menace. Selon lui, les deux hommes présents étaient armés. L'un d'eux aurait même été cagoulé et s'apprêtait à incendier son garage. Son avocat, Maître Saïd Arir, devrait donc soutenir la thèse d'un climat de menace et d'une action en état de légitime défense, malgré que ces allégations n'aient pu être étayées que par son ex-compagne présente sur place. Ni les autres témoignages, ni les investigations menées dans le cadre de l'enquête de flagrance ou de l'instruction n'ont pu faire la lumière sur cette version de l'accusé présumé. À noter que seuls les témoignages du mis en cause et de son ex-compagne ne pourront éclairer la cour en l'absence de partie civile ou d'un avocat représentant la victime à l'audience.
1: Voilà, l'accusé encourt 15 ans de réclusion criminelle. Le verdict est attendu ce jeudi. L'accident s'est produit ce mercredi après-midi, peu avant 15h. Pour une raison que l'enquête devra déterminer, une femme de 50 ans a été percutée par un train en gare de Nouvion-sur-Meuse. Prise en charge par les secours, la victime, grièvement blessée et polytraumatisée, a finalement dû être héliportée vers le Trauma Center de Reims. La circulation des trains entre Charleville-Mézières et Sedan a été interrompue pendant plusieurs heures. Autre accident tout aussi dramatique ce mercredi soir sur l'A34 entre Rethel et Poitéron. Une perte de contrôle à grande vitesse qui a coûté la vie à deux personnes et grièvement blessé une troisième. Les victimes seraient une femme d'une quarantaine d'années et un homme de 35 ans. L'autoroute a été coupée dans les deux sens de circulation en milieu de soirée afin de permettre à l'hélice mur 51 de se poser et d'évacuer la troisième victime en urgence absolue vers le CHU de Reims. Et on termine avec l'actualité en France et ce coup de filet dans le périscolaire parisien. 16 personnels de l'école maternelle Saint-Dominique dans le 7e arrondissement ont été placés en garde à vue ce mercredi. Des interpellations qui s'inscrivent dans ces nombreuses enquêtes diligentées ces dernières semaines dans 84 établissements de la capitale. Elles portent sur des faits de nature et de gravité différentes. Selon le parquet, 10 des gardés à vue sont des animateurs contractuels, 3 sont agents spécialisés et 3 sont responsables éducatifs. Des gardes à vue qui ont été prolongés ce mercredi soir. Bon début de matinée à tous.
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1: Bonjour, nous sommes le jeudi 21 mai. L'anticyclone s'installe durablement sur le pays. Conséquence, le soleil brille et les températures grimpent aujourd'hui. De 10 degrés au lever du jour à 21 degrés cet après-midi. 21 degrés notamment du côté de Carignan dans les portes du Luxembourg. Un beau temps qui va perdurer, ça fait du bien. Très bon réveil à tous. On se retrouve dès 7h pour l'info dans les Ardennes. À tout à l'heure.
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0: Très bon début de journée avec nous et bon réveil. Radio 8 vous accompagne partout dans les Ardennes. À l'instant, Ravin Lenay avec Love Me Not.
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0: 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Dans un instant, on reviendra sur la question du jour d'hier et on vous donnera la question de cette journée sur la page Facebook Radio 8 Ardennes. L'horoscope de Camille arrive dans un instant et la voix de Ed Sheeran avec Sapphire sur Radio 8.

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0: On démarre cette journée ensemble en ce jeudi matin. Merci d'être avec nous. Le 6-9 de Radio 8, c'était Jack et Carla.
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0: La question du jour, je vais vous la poser dans un instant. Et on revient comme tous les matins sur la question de la veille. On vous a demandé hier, est-ce que vous dormez suffisamment? Parmi les commentaires que l'on a eu, on a eu Brigitte qui nous a dit Birgit, plutôt qui nous a dit non, quelques heures, la nuit est entrecoupée. Gwen qui nous dit le sommeil s'est surfait, l'effet panda sous Xanax, c'est un mode de vie intemporel. C'est assez drôle, Gwen, mais bon, faut quand même faire attention. Zaza qui nous dit oui, un peu trop même, oui. Lydie qui nous dit des jours oui, des jours non. Florine qui nous dit en ce moment non, c'est compliqué, mais on vit avec. Béatrice qui nous dit ça dépend de la météo annoncée par la rédaction de Radio 8. Des hauts, des bas. Alors si vous dormez en fonction de la météo, c'est un peu compliqué. Et puis on a Florence qui nous a dit « Oh non, je bosse toutes les nuits, des nuits, toutes les semaines. Je quitte à 6h30, je ne m'endors que vers 8h et réveillé vers 11h30. » Et puis Jennifer, pour terminer, qui nous a dit « Absolument pas. » Donc en majorité, vous dormez pas beaucoup quand même. Et si vous avez envie, vous aussi, d'apporter votre commentaire, si vous ne l'aviez pas fait, c'est sur la page Facebook Radio 8 Ardennes, bien évidemment. Allez, en ce jeudi matin, d'où on vous pose la question ce matin, y a-t-il un objet que vous perdez entre guillemets régulièrement, un objet sur lequel vous courez toujours derrière? Et vous répondez sur la page Facebook Radio 8 Ardennes, bien sûr, c'est la question du jour qui vous attend. Alex Soiré dans un instant avec Fever Dream, c'est juste avant 7h. À 7h, le 2 minutes info avec Candide. Et dès maintenant, c'est l'horoscope de Camille.
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2: 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Bonjour à tous, chers Béliers. Une décision importante pourrait se prendre plus facilement que prévu. Côté sentimental, la complicité sera renforcée par de petits gestes attentionnés. Les taureaux, cette journée sera idéale pour prendre une initiative ou défendre un projet qui vous tient à cœur. Les gémeaux, une personne proche pourrait vous apporter un soutien précieux ou une belle preuve d'affection. Les cancers, une conversation pourrait vous inspirer une nouvelle idée ou un projet intéressant. Attention à ne pas trop vous disperser, les cancers. Les lions, votre curiosité vous poussera à multiplier les échanges et les découvertes aujourd'hui. Quant à vous les vierges, votre enthousiasme attirera naturellement l'attention. En amour, une surprise pourrait égayer votre journée. Les balances, vous serez particulièrement concentrés et efficaces dans tout ce qui demande rigueur et organisation. Les scorpions, votre diplomatie vous permettra de désamorcer une tension ou de rapprocher deux personnes. Les sagittaires, vous pourriez découvrir une vérité ou comprendre une situation avec plus de clarté. Gardez toutefois une certaine distance face aux conflits inutiles. Les capricornes, une opportunité de sortie de voyage ou de changement pourrait vous enthousiasmer. Quant à vous les Verseaux, votre douceur et votre écoute feront du bien à votre entourage. Et puis enfin, les poissons, une rencontre ou un échange inattendu pourrait ouvrir de nouvelles perspectives. Je vous souhaite à tous une très très belle journée.
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0: Bon réveil tout le monde, il est 7h. Déjà sur les routes ardennaises où vous finissez de vous préparer en plein petit-déj avec Radio 8. Évidemment, toujours plus de hits dans quelques secondes avec DC's et Théodora à Mélodrama. Toujours plus de souvenirs avec AC/DC, Highway to Hell. Avant cela, c'est de l'info sur Radio 8. Et le 2 minutes info, c'est à retrouver maintenant. C'est avec Candide. Bonjour Candide.
1: Bonjour Laurent, bonjour à tous. L'hôpital de Sedan s'est doté d'une IRM 3 Tesla, la machine fruit d'un partenariat public-privé entre le China et le cabinet de radiologie de Charleville-Mézières a été inaugurée ce mardi soir. Un projet dans les tiroirs depuis 2019, financé en leasing pour environ 2 millions d'euros. Le docteur Léopold Kouokamsimo, gérant du cabinet et administrateur du GCS Imagerie Médicale Nord-Ardennes, revient sur la répartition de cette activité.
2: Dans le financement. Nous avons dû, lorsqu'on s'est mis ensemble, définir sur le plan juridique, administratif, avec l'aval de l'ARS, comment cette entité devait fonctionner. À partir de là, nous avions fait des répartitions, 60% pour le cabinet de radiologie de Charleville et 40% pour le China. Pourquoi ces chiffres? Premièrement, ce n'est pas parce que nous sommes gourmands, non. L'autorisation nous appartient. Et bien sûr, on s'est dit, on se met ensemble parce que la scission dans l'avenir ou dans les jours à venir, en tout cas c'est notre philosophie, de cette dichotomie qu'il y a entre le public et le privé, au fil du temps, il va s'estomper. Pourquoi ? Parce que si nous, on a la chance de recruter, je vais dire nous en privé, forcément il y aura des répercussions sur la patientèle. Et c'est comme je disais tout à l'heure, c'est ça qui définira l'attractivité de la région. Ici, tout ce qui nous anime, c'est les patients.
1: Faute d'effectifs suffisants côté public, c'est pour l'instant le cabinet privé qui fait tourner la machine à plein régime. Dramatique accident ce mercredi soir sur la 304 entre Rethel et Poitéron. Une perte de contrôle à grande vitesse qui a coûté la vie à deux personnes et grièvement blessé une troisième. Les victimes seraient une femme d'une quarantaine d'années et un homme de 35 ans. L'autoroute a été coupée dans les deux sens de circulation en milieu de soirée afin de permettre à l'hélice mur 51 de se poser pour évacuer la troisième victime en urgence absolue vers le CHU de Reims. Ailleurs en France, après Édouard Philippe, le parquet national financier s'intéresse à un autre ex-premier ministre. Dominique de Villepin est visé par une enquête préliminaire pour recel de détournement de fonds publics. Ces investigations portent sur les conditions dans lesquelles une statuette et un buste lui ont été offerts lorsqu'il était ministre des Affaires étrangères entre 2002 et 2004. Et dans l'actualité internationale, pour finir, l'armée israélienne en niveau d'alerte maximale après de nouveaux échanges de menaces entre Washington et Téhéran. Donald Trump a de nouveau menacé de frapper l'Iran si un accord n'est pas trouvé, alors que la République islamique a annoncé étudier la dernière proposition américaine, tout en maintenant sa méfiance à l'égard de Washington. Belle matinée à vous.
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0: Toujours plus de hits dans les Ardennes sur l'autoroute de l'enfer avec Caché et Déché.
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0: Bienvenue tout le monde, merci d'avoir choisi Radio 8 en tout cas pour cette journée qui commence. Vous avez fait le bon choix, on est là tous ensemble. La petite enfant en plus ce matin, soyez là. Un petit peu avant 8h, on parlera des rituels surprenants des Français. C'est vrai que vous avez été nombreuses et nombreux à profiter pour ce mois de mai, à faire les ponts, à bouger. Certains ont peut-être pris également des petits séjours en hôtel pour bouger un petit peu. Et ben on vous parlera des rituels un petit peu surprenants. Et puis sur Radio 8, toujours plus de 8 avant l'éphéméride. Indochine et No Name dans quelques secondes. Et avant cela, voici Somber avec Homewrecker sur Radio 8.

0: Pour attaquer cette journée tous ensemble, toujours plus de hits dans les Ardennes, Indochine avec No Name.
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0: Rappel de l'éphéméride de ce jeudi, aujourd'hui nous sommes le 21 mai, aujourd'hui nous sommes le 141e jour de l'année. Les Constantins sont à l'honneur aujourd'hui, le dicton nous dit au mois de mai, pour une fois le vent ne court pas sur le toit. Et aujourd'hui, le proverbe nous dit qu'il quitte la partie, la paire, et nous gagnons 2 minutes d'ensoleillement. Bon anniversaire à nos auditrices et nos auditeurs, c'est peut-être le cas aujourd'hui, c'est l'anniversaire

0: de Shemsi Safsaf de Sedan. C'est également l'anniversaire de Charlotte Muller de Asfeld. Et bon anniversaire également à Anthony Etienne de Rethel. Prochain rendez-vous avec les anniversaires tout à l'heure entre 8h et 9h. Et toujours plus de 8 avant de retrouver Candide pour le 2 minutes info à 7h30. You Stay Jack Stallet John avec Turn the Lights Off sur Radio 8. Très bon réveil avec nous, merci d'avoir choisi Radio 8 où que vous soyez partout dans les Ardennes.
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1: Une excellente journée, merci d'avoir choisi Radio 8 en tout cas. Il est déjà 7h30, dites donc. Le rappel de la météo dans un instant, toujours plus de 8 avec Vita Saflemal. Avant ça, c'est l'info sur Radio 8. Et le 2 minutes info à retrouver dès maintenant, c'est avec Candide. Bonjour Candide.
2: Bonjour, bonjour à tous. L'accident s'est produit ce mercredi après-midi, peu avant 15h. Pour une raison que l'enquête devra déterminer, une femme de 50 ans a été percutée par un train en gare de Nouvion-sur-Meuse. Prise en charge par les secours, la victime, blessée grièvement et polytraumatisée, a finalement dû être héliportée vers le Trauma Center de Reims. La circulation des trains entre Charleville-Mézières et Sedan a été interrompue plusieurs heures. Autre accident tout aussi dramatique ce mercredi soir sur la 34 entre Rethel et Poitéron. Une perte de contrôle à grande vitesse qui a coûté la vie à deux personnes et grièvement blessé une troisième. Les victimes seraient une femme d'une quarantaine d'années et un homme de 35 ans. L'autoroute a été coupée dans les deux sens de circulation en milieu de soirée afin de permettre à l'Héli-SMUR 51 de se poser et d'évacuer la troisième victime en urgence absolue vers le CHU de Reims. Important coup de filet dans le cadre des enquêtes sur les violences dans le périscolaire à Paris. 16 personnes d'une même école ont été placées en garde à vue hier. Cet établissement est l'un des centre du scandale des violences sexuelles dans la capitale. Les personnes arrêtées sont soupçonnées de faits de nature et de gravité différentes, dont viol sur mineur et violence sur mineur. C'est une mesure qui divise la Nouvelle-Calédonie. L'Assemblée nationale a approuvé hier l'élargissement du corps électoral sur le territoire. Le projet de loi avait déjà été adopté par le Sénat. La question de l'ouverture de ce corps électoral a été l'étincelle des émeutes qui ont ravagé le Caillou il y a 2 ans, faisant 14 morts et 2 milliards d'euros de dégâts. L'indignation de la France après la vidéo diffusée par un ministre israélien. Elle montre des membres de la flottille pour Gaza après leur interpellation, des militants qui sont agenouillés les mains liées. Le ministre des Affaires étrangères Jean-Noël Barrot a condamné ces images hier. Il a indiqué avoir demandé la convocation de l'ambassadeur d'Israël en France afin d'obtenir des explications. Le gouvernement italien a lui aussi fait part de sa désapprobation. Les pourparlers avec l'Iran ne tiennent qu'à un fil, selon Donald Trump. Le président des États-Unis a dit espérer hier ne pas devoir prendre des mesures plus sévères contre Téhéran s'il ne trouvait pas d'accord. Le président iranien, lui, appelle au respect mutuel dans les négociations. L'Iran qui dit examiner une nouvelle proposition américaine après la visite d'un médiateur pakistanais. Et dans ce contexte, en France, le Premier ministre Sébastien Lecornu doit annoncer aujourd'hui de nouvelles mesures face à la hausse des prix des carburants. Parmi les premières pistes, un élargissement de la liste des professionnels concernés par le dispositif gros rouleur. Le gouvernement pourrait aussi inciter les entreprises à verser les primes Macron, des aides défiscalisées et exonérées de charges pour les employeurs. Excellente journée à tous.
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1: Jeudi 21 mai, la météo devient estivale ces prochains jours, au moins jusqu'à la fin du mois. Et ça commence ce jeudi avec l'anticyclone qui regonfle. Les nuages bas présents en début de matinée vont vite laisser la place à un beau soleil. Les températures vont également monter crescendo de 9 à 11 degrés ce matin et de 20 à 22 degrés cet après-midi. Mais pour l'heure, place à l'actualité dans les Ardennes. Ce sera à 8h, restez avec nous.
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0: Toujours plus de 8 dans les Ardennes. Louane pour votre matinée, c'était chiant.
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0: Et avec ce mois de mai et les nombreux jours fériés qu'on a pu y retrouver, beaucoup d'entre vous ont bougé pour les week-ends et notamment sont peut-être partis un peu à l'hôtel. Et je vais vous parler d'une étude Opinionway pour la marque Campanile qui a révélé les habitudes parfois très précises des Français. Par exemple, 65% des Français, pour eux, la qualité du sommeil est le critère numéro 1. Que ce soit silence, obscurité totale ou confort absolu, plus de la moitié teste immédiatement le lit en arrivant et seuls 24% estiment qu'une chambre confortable suffit sans condition. Et puis il y a des rituels étonnants qui ressortent un petit peu de cette étude, comme par exemple 10% des Français qui emportent leur propre oreiller, 8% ont eux besoin d'un bruit de fond pour dormir, et puis 9% voyagent avec un doudou, un chiffre qui monte à 32% chez les 18 à 24 ans. Et il faut savoir qu'un Français sur 10 glisse même un rouleau de papier toilette dans sa valise au cas où. Donc voilà. Et puis en cas d'oubli de la brosse à dents aussi, ça, il y a des solutions qui sont improvisées, qui fusent. 45% d'entre eux utilisent leurs doigts, 34% mâchent un chewing-gum et 9% utilisent une serviette. Preuve que chacun recrée son cocon, même loin de chez soi. Oubliez la brosse à dents avec la serviette, je connaissais pas l'astuce. Enfin maintenant, vous savez. Allez, restez avec nous. La question du jour arrive dans un instant. L'horoscope de Camille également. Et toujours plus de 8 avec Damiano David dans quelques secondes. Et là, voici Jérémy Frérot avec Frérot sur Radio 8.
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0: Bonne matinée avec nous dans les Ardennes. Toujours plus de hits. Damien Le David avec The First Time.
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0: La question du jour, elle est simple. On vous la pose depuis ce matin. Est-ce qu'il y a un objet que vous perdez régulièrement? Quel est l'objet que vous perdez le plus souvent? Alors bon, peut-être des objets aussi que vous retrouvez régulièrement. Hein. On peut les perdre souvent et les retrouver régulièrement. Donc dites-nous ça sur les réseaux sociaux, la page Facebook Radio 8 Ardennes qui vous attend pour vous exprimer sur la question du jour. Et nous, on revient dans un instant avec Bruno Mars. Adjust Might, juste avant 8h, à 8h, le 2 minutes info avec Candide, et dès maintenant, c'est l'horoscope de Camille.
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2: votre horoscope. Bonjour à tous, cher Bélier, une décision importante pourrait se prendre plus facilement que prévu. Côté sentimental, la complicité sera renforcée par de petits gestes attentionnés. Les taureaux, cette journée sera idéale pour prendre une initiative ou défendre un projet qui vous tient à cœur. Les gémeaux, une personne proche pourrait vous apporter un soutien précieux ou une belle preuve d'affection. Les cancers, une conversation pourrait vous inspirer une nouvelle idée ou un projet intéressant. Attention à ne pas trop vous disperser, les cancers. Les lions, votre curiosité vous poussera à multiplier les échanges et les découvertes aujourd'hui. Quant à vous les vierges, votre enthousiasme attirera naturellement l'attention. En amour, une surprise pourrait égayer votre journée. Les balances, vous serez particulièrement concentrés et efficaces dans tout ce qui demande rigueur et organisation. Les scorpions, votre diplomatie vous permettra de désamorcer une tension ou de rapprocher deux personnes. Les sagittaires, vous pourriez découvrir une vérité ou comprendre une situation avec plus de clarté. Gardez toutefois une certaine distance face aux conflits inutiles. Les capricornes, une opportunité de sortie de voyage ou de changement pourrait vous enthousiasmer. Quant à vous les Verseaux, votre douceur et votre écoute feront du bien à votre entourage. Et puis enfin, les poissons, une rencontre ou un échange inattendu pourrait ouvrir de nouvelles perspectives. Je vous souhaite à tous une très très belle journée. 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

0: tout le monde, il est 8h.
1: Mais oui.
0: 1200 euros chez Big Mac du Pamat, c'est le cadeau du mois de mai, on en parlera avant 9h. Sur Radio 8, toujours plus de 8 dans les Ardennes avec les Bangles, Walk Like an Egyptian et Tame Impala et Jenny. Avant cela, c'est l'info à retrouver sur Radio 8 pour vous souhaiter un très bon jeudi. Et le 2 minutes info à retrouver dès maintenant, c'est avec Candide. Bonjour Candide.
2: Bonjour à tous. Star Atabi, 55 ans, comparaît depuis ce mercredi matin devant la cour criminelle des Ardennes pour violence avec arme ayant entraîné une mutilation ou infirmité permanente. Les faits remontent à une dispute liée à des achats et reventes de véhicules en 2019. Selon l'accusation, l'homme aurait tiré avec un fusil à pompe sur Frédéric Signoret alors que ce dernier était assis au volant de sa voiture garée devant le garage Love Auto au 120 boulevard Lucien Pierquin à Warc. On fait le point sur cette première journée d'audience avec René Abraham.
3: Sitar Atabi reconnaît avoir fait feu. Il affirme avoir agi en réaction à une menace. Selon lui, les deux hommes présents étaient armés. L'un d'eux aurait même été cagoulé et s'apprêtait à incendier son garage. Son avocat, Maître Saïd Arir, devrait donc soutenir la thèse d'un climat de menace et d'une action en état de légitime défense, malgré que ces allégations n'aient pu être étayées que par son ex-compagne présente sur place. Ni les autres témoignages, ni les investigations menées dans le cadre de l'enquête de flagrance ou de l'instruction n'ont pu faire la lumière sur cette version de l'accusé présumé. À noter que seuls les témoignages du mis en cause et de son ex-compagne ne pourront éclairer la cour en l'absence de partie civile ou d'un avocat représentant la victime à l'audience.
2: Voilà, l'accusé encourt 15 ans de réclusion criminelle. Le verdict est attendu ce jeudi. L'accident s'est produit ce mercredi après-midi, peu avant 15h. Pour une raison que l'enquête devra déterminer, une femme de 50 ans a été percutée par un train en gare de Nouvion-sur-Meuse. Prise en charge par les secours, la victime, grièvement blessée et polytraumatisée, a finalement dû être héliportée vers le Trauma Center de Reims. La circulation des trains entre Charleville-Mézières et Sedan a été interrompue pendant plusieurs heures. Autre accident tout aussi dramatique ce mercredi soir sur l'A34 entre Rethel et Poitéron. Une perte de contrôle à grande vitesse qui a coûté la vie à deux personnes et grièvement blessé une troisième. Les victimes seraient une femme d'une quarantaine d'années et un homme de 35 ans. L'autoroute a été coupée dans les deux sens de circulation en milieu de soirée afin de permettre à l'hélice mur 51 de se poser et d'évacuer la troisième victime en urgence absolue vers le CHU de Reims. Et on termine avec l'actualité en France et ce coup de filet dans le périscolaire parisien. 16 personnels de l'école maternelle Saint-Dominique dans le 7e arrondissement ont été placés en garde à vue ce mercredi. Des interpellations qui s'inscrivent dans ces nombreuses enquêtes diligentées ces dernières semaines dans 84 établissements de la capitale. Elles portent sur des faits de nature et de gravité différentes. Selon le parquet, 10 des gardés à vue sont des animateurs contractuels, 3 sont agents spécialisés et 3 sont responsables éducatifs. Des gardes à vue qui ont été prolongées ce mercredi soir. Bon début de matinée à tous.

0: Bienvenue à vous pour cette journée qui commence. Radio 8, les Bangles avec Walk Like an Egyptian.
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0: Ça commence à craquer pour la dernière heure du 6-9. On était avec vous, on vous souhaite la bienvenue. Peut-être pour certains un bon réveil. Pour ceux qui sont peut-être en télétravail aujourd'hui, c'est vrai qu'avec un mois de mai bien férié, vous avez négocié tout le monde en télétravail, donc vous ne serez pas au bureau. Bref, vous êtes avec nous, vous êtes calé sur Radio 8. Dernière heure du 6-9, on reviendra sur le cadeau du mois de mai. 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Vous allez vraiment trouver votre bonheur. 1200 euros chez Big Mat Dupamat à Vrigne-aux-Bois. On en parlera, ce sera juste avant 9h sur Radio 8. Et puis là, c'est toujours plus de 8 avant l'éphéméride et le dernier rendez-vous. C'est avec Pierre Garnier. Et voici l'horizon sur Radio 8.

0: Olivia Nin avec Man I Need, toujours plus de hits sur Radio 8.
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0: Rappel de l'éphéméride dans ce jeudi 21 mai, aujourd'hui 141e jour de l'année, je vous le rappelle. Et aujourd'hui, nous gagnons 2 minutes d'ensoleillement, les Constantins sont à la fête. Et aujourd'hui, le dicton nous dit au mois de mai, pour une fois, le vent ne court pas sur le toit. Et le proverbe qui quitte la partie, la paire. Bon anniversaire à vous, dernier rendez-vous avec vos anniversaires comme tous les matins. C'est l'anniversaire aujourd'hui de Gaël. Aujourd'hui, c'est l'anniversaire de Gaël Braillon de Sedan. Et c'est également l'anniversaire de Gaël, mais Fossier cette fois-ci de Bazeille. Bon anniversaire à vous que je viens de citer, puis bon anniversaire à toutes les personnes que j'ai citées depuis ce matin, 6h. Les anniversaires reviendront demain entre 6h et 9h. Le 6-9, lui, revient très vite avec Miley Cyrus et Dream As One. Avant 8h30, et à 8h30, ce sera le 2 minutes info, ce sera les candidats.
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0: Tout va bien dans les Ardennes, bon jeudi matin avec nous. Radio 8 vous accompagne, il est 8h30. Sur les routes ardennaises peut-être à cette heure-ci. Prudence et vigilance dans un instant, Joe. Mais avant cela, c'est le rendez-vous de l'info. Et le 2 minutes info est à retrouver dès maintenant, c'est avec Candide. Bonjour Candide.
1: Bonjour Laurent, bonjour à tous. L'hôpital de Sedan s'est doté d'une IRM 3 Tesla. La machine, fruit d'un partenariat public-privé entre le China et le cabinet de radiologie de Charleville-Mézières, a été inaugurée ce mardi soir. Un projet dans les tiroirs depuis 2019, financé en leasing pour environ 2 millions d'euros. Faute d'effectifs suffisants côté public, c'est pour l'instant le cabinet privé qui fait tourner la machine à plein régime. C'est dans ce contexte qu'une formation de manipulateurs en électroradiologie médicale a été lancé au lycée Sévigné de Charleville-Mézières en septembre 2024, comme nous l'explique Didier Poilera, directeur du China.
2: Alors, dès l'ouverture non côté public, on n'a pas les effectifs. Petit à petit, on espère pouvoir monter en charge. Par contre, effectivement, l'initiative de former des manipulateurs radio sur le site de Charleville, donc pour desservir tout le territoire, est une excellente idée. Et on aura les effets à partir de la sortie de ces effectifs l'année prochaine, milieu d'année prochaine.
1: Le rendez-vous IRM s'obtient désormais sur place en 2 ou 3 semaines pour les patients de Sedan et des territoires alentours. Dramatique accident ce mercredi soir sur la 304 entre Rethel et Poitéron. Une perte de contrôle à grande vitesse qui a coûté la vie à 2 personnes et grièvement blessé une 3e. Les victimes seraient une femme d'une 40aine d'années et un homme de 35 ans. L'autoroute a été coupée dans les 2 sens de circulation en milieu de soirée afin de permettre à l'hélice Mur 51 de se poser pour évacuer la 3e victime en urgence absolue vers le CHU de Reims. Ailleurs en France, après Édouard Philippe, le parquet national financier s'intéresse à un autre ex-premier ministre. Dominique de Villepin est visé par une enquête préliminaire pour recel de détournement de fonds publics. Ces investigations portent sur les conditions dans lesquelles une statuette et un buste lui ont été offerts lorsqu'il était ministre des Affaires étrangères entre 2002 et 2004. Et dans l'actualité internationale, pour finir, l'armée israélienne en niveau d'alerte maximale après de nouveaux échanges de menaces entre Washington et Téhéran. Donald Trump a de nouveau menacé de frapper l'Iran si un accord n'est pas trouvé, alors que la République islamique a annoncé étudier la dernière proposition américaine, tout en maintenant sa méfiance à l'égard de Washington. Belle matinée à vous.
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0: Zao, MC Solar et comme Caroline sur Radio 8. Et là, c'est cadeau.
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0: 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Allez, restez avec nous dans un instant. Dernier coup d'œil sur la question du jour. Harry Styles et American Girls dans quelques instants. Et là voici Daisy Joseph Kamel avec Parker sur Radio 8.

0: Très bonne journée avec nous à l'écoute de Radio 8 avec Harry Styles avec American Girls.
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0: Dernier coup d'œil sur la question du jour de ce jeudi 21 mai. On vous pose la question. Est-ce qu'il y a un objet que vous perdez régulièrement? Bah, vous répondez, sur la page Facebook Radio 8 Ardennes. On fera un point sur vos commentaires demain matin. Comme tous les jours de la semaine, ça sera juste avant 7h. Là, je vais vous souhaiter une excellente journée. 9h, Guillaume vous accompagne. Cet après-midi, Louise. Et en fin de journée, ce sera Mathias. Toujours plus de hits dans les Ardennes pour vous donner rendez-vous demain matin dès 6h. Et bah, dans un instant, Charlotte Cardin avec The Way We Touch.
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0: Avant cela, le dernier rendez-vous de l'horoscope et c'est avec Camille sur Radio 8.
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4: Bonjour à tous, chers Bélier. Une décision importante pourrait se prendre plus facilement que prévu. Côté sentimental, la complicité sera renforcée par de petits gestes attentionnés. Les taureaux, cette journée sera idéale pour prendre une initiative ou défendre un projet qui vous tient à cœur. Les gémeaux, une personne proche pourrait vous apporter un soutien précieux ou une belle preuve d'affection. Les cancers, une conversation pourrait vous inspirer une nouvelle idée ou un projet intéressant. Attention à ne pas trop vous disperser, les cancers. Les lions, votre curiosité vous poussera à multiplier les échanges et les découvertes aujourd'hui. Quant à vous les vierges, votre enthousiasme attirera naturellement l'attention. En amour, une surprise pourrait égayer votre journée. Les balances, vous serez particulièrement concentrés et efficaces dans tout ce qui demande rigueur et organisation. Les scorpions, votre diplomatie vous permettra de désamorcer une tension ou de rapprocher deux personnes. Les sagittaires, vous pourriez découvrir une vérité ou comprendre une situation avec plus de clarté. Gardez toutefois une certaine distance face aux conflits inutiles. Les capricornes, une opportunité de sortie de voyage ou de changement pourrait vous enthousiasmer. Quant à vous les Verseaux, votre douceur et votre écoute feront du bien à votre entourage. Et puis enfin, les poissons, une rencontre ou un échange inattendu pourrait ouvrir de nouvelles perspectives. Je vous souhaite à tous une très très belle journée.
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0: Bonjour à tous et bienvenue en ce jeudi 21 mai sur Radio 8. On passe le 9h midi ensemble, on fait un point sur l'info dans les Ardennes, maintenant avec Candide, avant d'écouter Taylor Swift, The Fate of Ophelia et Ren Cara. Ce sera avec What a Feeling aussi tout à l'heure.
1: Bonjour à tous. L'accident s'est produit ce mercredi après-midi, peu avant 15h. Pour une raison que l'enquête devra déterminer, une femme de 50 ans a été percutée par un train en gare de Nouvion-sur-Meuse. Prise en charge par les secours, la victime, blessée grièvement et polytraumatisée, a finalement dû être héliportée vers le Trauma Center de Reims. La circulation des trains entre Charleville-Mézières et Sedan a été interrompue plusieurs heures. Autre accident tout aussi dramatique ce mercredi soir sur l'A34 entre Rethel et Poitéron. Une perte de contrôle à grande vitesse qui a coûté la vie à deux personnes et grièvement blessé une troisième. Les victimes seraient une femme d'une quarantaine d'années et un homme de 35 ans. L'autoroute a été coupée dans les deux sens de circulation en milieu de soirée afin de permettre à l'Héli-Smur 51 de se poser et d'évacuer la troisième victime en urgence absolue vers le CHU de Reims. Important coup de filet dans le cadre des enquêtes sur les violences dans le périscolaire à Paris. 16 personnes d'une même école ont été placées en garde à vue hier. Cet établissement est l'un des épicentre du scandale des violences sexuelles dans la capitale. Les personnes arrêtées sont soupçonnées de faits de nature et de gravité différentes, dont viol sur mineur et violence sur mineur. C'est une mesure qui divise la Nouvelle-Calédonie. L'Assemblée nationale a approuvé hier l'élargissement du corps électoral sur le territoire. Le projet de loi avait déjà été adopté par le Sénat. La question de l'ouverture de ce corps électoral a été l'étincelle des émeutes qui ont ravagé le Caillou il y a 2 ans, faisant 14 morts et 2 milliards d'euros de dégâts. L'indignation de la France après la vidéo diffusée par un ministre israélien. Elle montre des membres de la flottille pour Gaza après leur interpellation. Des militants qui sont agenouillés, les mains liées. Le ministre des Affaires étrangères, Jean-Noël Barrot, a condamné ces images hier. Il a indiqué avoir demandé la convocation de l'ambassadeur d'Israël en France afin d'obtenir des explications. Le gouvernement italien a lui aussi fait part de sa désapprobation. Les pourparlers avec l'Iran ne tiennent qu'à un fil, selon Donald Trump. Le président des États-Unis a dit espérer hier ne pas devoir prendre des mesures plus sévères contre Téhéran s'il ne trouvait pas d'accord. Le président iranien, lui, appelle au respect mutuel dans les négociations. L'Iran qui dit examiner une nouvelle proposition américaine après la visite d'un médiateur pakistanais. Et dans ce contexte, en France, le Premier ministre Sébastien Lecornu doit annoncer aujourd'hui de nouvelles mesures face à la hausse des prix des carburants. Parmi les premières pistes, un élargissement de la liste des professionnels concernés par le dispositif gros rouleur. Le gouvernement pourrait aussi inciter les entreprises à verser les primes Macron, des aides défiscalisées et exonérées de charges pour les employeurs. Excellente journée à tous.
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0: What a feeling, c'était Irène Cara, bien sûr, sur Radio 8. Bonjour tout le monde.
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0: 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Oui, bonjour, bonjour et bienvenue pour ce jeudi 21 mai, le 141e jour de l'année. On fête aujourd'hui les Constantins et c'est la journée internationale du thé. Bon, bah, c'est pas l'heure du thé, faudra attendre un petit peu, ce sera en fin d'après-midi. On fête l'anniversaire du film Indiana Jones, c'est le royaume du crâne de cristal avec Cate Blanchett et évidemment Harrison Ford. Sorti il y a pile 18 ans, c'était le 21 mai 2008. Aujourd'hui, côté cadeau, direction le zoo de Paris-Deiza. Vous allez pouvoir gagner deux invitations. Dans un instant, je vous passe trois titres. Il faut en reconnaître un pour pouvoir vous inscrire. Vous connaissez la musique. Amir, d'ici là, le nouveau s'appelle L'Imparfaite. On va écouter juste après Charlie Puth avec Selena Gomez. Voici We Don't Talk Anymore sur Radio 8. C'est parti pour l'émission de ce jeudi matin.

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1: Ami, l'imparfaite qu'on vient d'écouter à l'instant sur Radio 8. Pour la suite, on aura David Guetta, Teddy Swims, Tanzana et Gone Gone Gone. Mais aussi Vanessa Paradis, Les Épines du Cœur et Miles Smith avec Nia Loran pour Drive Safe. Et puis le cadeau, je vous en parlais tout à l'heure, vous êtes nombreux à vouloir le gagner ce cadeau pour en profiter pendant ce printemps ou pendant cet été, direction le zoo belge de Péridaïsa. Deux places à gagner, il faut vous inscrire avant 11h30 et pour pouvoir vous inscrire auparavant, il faut reconnaître un de ces trois titres.

0: Allez, donnez-moi le nom de l'interprète ou du groupe, puisqu'il y a un groupe, ou le titre d'une de ces trois chansons avant 11h30 pour tenter de gagner deux invitations pour le zoo de Pérideïsa. Vous nous appelez au 03 24 27 45 46, c'est le standard de Radio 8. On vous attend ce matin.
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0: Les épines du cœur de Vanessa Paradis sur Radio 8.
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0: 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On écoute L'amour, ça se donne avec Amel Bent et Alex Warren qui arrive aussi. Le nouveau s'appelle Fever Dream dans un instant sur Radio 8.

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0: Bébé Rexa, New Religion.
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0: Bébé Rexa, qu'on vient d'écouter New Religion. À l'instant, vous êtes sur Radio 8. Dans quelques minutes, le retour de l'info dans les Ardennes. Ce sera avec Candide tout à l'heure à 10h. N'oubliez pas que lundi sera un jour férié. Enfin, pour certains, pas pour tout le monde. Le lundi de Pentecôte, qui s'est transformé dans certaines entreprises en journée de solidarité. Rendez-vous donc lundi pour une brocante. Par contre, si vous êtes libre dès 6h du mat, ce sera à Sory. Il y aura par exemple un château gonflable qui sera installé sur place pour les enfants. Avant le retour de l'info dans les Ardennes, 10h tout à l'heure, Dizzy Theodora, vous avez reconnu Mélodrama. Et je vous passe aussi Inika Mozzi qui arrive avec Here Comes the Hot Stepper. Excellent ça, non? Allez, bienvenue sur Radio 8.
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0: Radio 8 que vous écoutez et il est 10h, le retour de l'info dans les Ardennes, tout de suite avec Candide et puis Justin Jackstyle John avec Turn the Lights Off, suivi des Wiz Capaldi. Le nouveau Lewis Capaldi qui s'appelle Stay Love, qui est au programme aussi dans un instant sur Radio 8.
1: Bonjour à tous. Star Atabi, 55 ans, comparaît depuis ce mercredi matin devant la cour criminelle des Ardennes pour violence avec arme ayant entraîné une mutilation ou infirmité permanente. Les faits remontent à une dispute liée à des achats et reventes de véhicules en 2019. Selon l'accusation, l'homme aurait tiré avec un fusil à pompe sur Frédéric Signoret alors que ce dernier était assis au volant de sa voiture garée devant le garage Love Auto au 120 boulevard Lucien Pierquin à Warcq. On fait le point sur cette première journée d'audience avec René Aïd-Braham.
2: Sitar Attabi reconnaît avoir fait feu. Il affirme avoir agi en réaction à une menace. Selon lui, les deux hommes présents étaient armés. L'un d'eux aurait même été cagoulé et s'apprêtait à incendier son garage. Son avocat, Maître Saïd Harir, devrait donc soutenir la thèse d'un climat de menace et d'une action en état de légitime défense, malgré que ces allégations n'aient pu être étayées que par son ex-compagne présente sur place. Ni les autres témoignages, ni les investigations menées dans le cadre de l'enquête de flagrance ou de l'instruction n'ont pu faire la lumière sur cette version de l'accusé présumé. À noter que seuls les témoignages du mis en cause et de son ex-compagne ne pourront éclairer la cour en l'absence de partie civile ou d'un avocat représentant la victime à l'audience.
1: Voilà, l'accusé encourt 15 ans de réclusion criminelle. Le verdict est attendu ce jeudi. L'accident s'est produit ce mercredi après-midi, peu avant 15h. Pour une raison que l'enquête devra déterminer, une femme de 50 ans a été percutée par un train en gare de Nouvion-sur-Meuse. Prise en charge par les secours, la victime, grièvement blessée et polytraumatisée, a finalement dû être héliportée vers le Trauma Center de Reims. La circulation des trains entre Charleville-Mézières et Sedan a été interrompue pendant plusieurs heures. Autre accident tout aussi dramatique ce mercredi soir sur l'A34 entre Rethel et Poitéron. Une perte de contrôle à grande vitesse qui a coûté la vie à deux personnes et grièvement blessé une troisième. Les victimes seraient une femme d'une quarantaine d'années et un homme de 35 ans. L'autoroute a été coupée dans les deux sens de circulation en milieu de soirée afin de permettre à l'Hélice-Mur 51 de se poser et d'évacuer la troisième victime en urgence absolue vers le CHU de Reims. Et on termine avec l'actualité en France et ce coup de filet dans le périscolaire parisien. 16 personnels de l'école maternelle Saint-Dominique dans le 7e arrondissement ont été placés en garde à vue ce mercredi. Des interpellations qui s'inscrivent dans ces nombreuses enquêtes diligentées ces dernières semaines dans 84 établissements de la capitale. Elles portent sur des faits de nature et de gravité différentes. Selon le parquet, 10 des gardés à vue sont des animateurs contractuels, 3 sont agents spécialisés et 3 sont responsables éducatifs. Des gardes à vue qui ont été prolongés ce mercredi soir.
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0: Azizam, c'était Chiran sur Radio 8. La suite avec Vita.
1: Ça fait mal, ça fait comme un coup de sable.
0: Vita et que ça fait mal, on écoute aussi Jack Carlyle qui est le tour et Elena tout à l'heure avec Mélatonine. 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

0: Mélatonine, c'était...
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0: Mais oui, c'était Elena qu'on vient d'écouter à l'instant. Vous êtes sur Radio 8. Pour la suite, on va parler de la série 10% qui va devenir un film 10% qui sera disponible sur Netflix à la rentrée. On a une bande-annonce. J'ai récupéré quelques petits extraits. On va parler de ce film 10% avec l'équipe qui était aussi dans la série. Les mêmes acteurs d'ailleurs. Le temps d'écouter Bruno Mars, I Just Might. Et là, c'est Julien Lib avec Ota. Voici Dis-moi oui sur Radio 8. Je pense à la...

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0: Messi de l'Olaillon qu'on vient d'écouter, vous êtes sur Radio 8. Allez, info série, info film aussi d'ailleurs. Pour faire suite à la série 10% qui a cartonné sur France 2, Netflix prépare un film 10% avec les mêmes acteurs qui sera dispo le 10 septembre avec donc Camille Cotin, Laure Calamy, Thibault de Montalembert, Nicolas Maury ou encore Liliane Rovert. Après la fermeture de son agence, Andrea est devenue désormais réalisatrice, sauf que son acteur principal l'a lâché au plus mauvais moment, juste avant le début du tournage du film. C'est la cata.
1: J'ai plus d'acteurs, j'ai plus de films, on perd les financements, on perd tout.
0: Bon, alors du coup, Andrea cherche un plan B.
2: J'ai appelé tous les agents de Paris pour vérifier les disponibilités des acteurs manquable. Et donc, serai libre dans 12 jours, Gérard Depardieu, dont tu pourrais relancer la carrière, et Thibaut InShape.
0: Eh oui, c'est pas gagné. 10% le film, ce sera le 10 septembre sur Netflix et la bande-annonce est dispo depuis quelques jours. Tame Impala dans un instant, les Australiens avec Dracula avec Jenny et puis juste après on aura Christophe Maé avec La Lune, la fête des mères qui approche d'ailleurs. Allez, bienvenue sur Radio 8.
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0: Écoutez ce qui vient dans les prochaines minutes sur Radio 8. Miley avec Dreamers One, qu'on écoute juste après l'info dans les Ardennes avec Candide. Ray, ce sera Where's My Husband, ou encore Somber tout à l'heure avec 12. Vous êtes sur Radio 8. Bonjour à tous, bienvenue. Il est 11h.
1: Bonjour à tous. L'accident s'est produit ce mercredi après-midi, peu avant 15h. Pour une raison que l'enquête devra déterminer, une femme de 50 ans a été percutée par un train en gare de Nouvion-sur-Meuse. Prise en charge par les secours, la victime, blessée grièvement et polytraumatisée, a finalement dû être héliportée vers le Trauma Center de Reims. La circulation des trains entre Charleville-Mézières et Sedan a été interrompue plusieurs heures. Autre accident tout aussi dramatique ce mercredi soir sur la 34 entre Rethel et Poitéron. Une perte de contrôle à grande vitesse qui a coûté la vie à deux personnes et grièvement blessé une troisième. Les victimes seraient une femme d'une quarantaine d'années et un homme de 35 ans. L'autoroute a été coupée dans les deux sens de circulation en milieu de soirée afin de permettre à l'Héli-SMUR 51 de se poser et d'évacuer la troisième victime en urgence absolue vers le CHU de Reims. Important coup de filet dans le cadre des enquêtes sur les violences dans le périscolaire à Paris. 16 personnes d'une même école ont été placées en garde à vue hier. Cet établissement est l'un des épicentres du scandale des violences sexuelles dans la capitale. Les personnes arrêtées sont soupçonnées de faits de nature et de gravité différentes, dont viol sur mineur et violence sur mineur. C'est une mesure qui divise la Nouvelle-Calédonie. L'Assemblée nationale a approuvé hier l'élargissement du corps électoral sur le territoire. Le projet de loi avait déjà été adopté par le Sénat. La question de l'ouverture de ce corps électoral a été l'étincelle des émeutes qui ont ravagé le Caillou il y a 2 ans, faisant 14 morts et 2 milliards d'euros de dégâts. L'indignation de la France après la vidéo diffusée par un ministre israélien. Elle montre des membres de la flottille pour Gaza après leur interpellation. Des militants qui sont agenouillés, les mains liées. Le ministre des Affaires étrangères, Jean-Noël Barrot, a condamné ces images hier. Il a indiqué avoir demandé la convocation de l'ambassadeur d'Israël en France afin d'obtenir des explications. Le gouvernement italien a lui aussi fait part de sa désapprobation. Les pourparlers avec l'Iran ne tiennent qu'à un fil, selon Donald Trump. Le président des États-Unis a dit espérer hier ne pas devoir prendre des mesures plus sévères contre Téhéran s'il ne trouvait pas d'accord. Le président iranien, lui, appelle au respect mutuel dans les négociations. L'Iran qui dit examiner une nouvelle proposition américaine après la visite d'un médiateur pakistanais. Et dans ce contexte, en France, le Premier ministre Sébastien Lecornu doit annoncer aujourd'hui de nouvelles mesures face à la hausse des prix des carburants. Parmi les premières pistes, un élargissement de la liste des professionnels concernés par le dispositif gros rouleur. Le gouvernement pourrait aussi inciter les entreprises à verser les primes Macron, des aides défiscalisées et exonérées de charges pour les employeurs. Excellente journée à tous.
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12 to 12 et Summer sur Radio 8. Joe arrive à No Beginning. Joseph Kamel avec Crash. Et on écoutera Trinix aussi avec Madame. Attention, dernier quart d'heure pour tenter votre chance pour gagner. Deux places pour aller au zoo de Péridéza. 03 24 27 45 46. Comme chaque matin, je vous passe trois titres et votre mission, c'est d'en reconnaître un sur les trois.

0: Donnez-moi le nom de l'interprète ou du groupe ou le titre d'une de ces trois chansons pour être inscrit sur la liste pour tenter de gagner vos invitations pour le zoo de Peri-Deiza. Ça se passe au 03 24 27 45 46. Comme promis, Joseph Kamel, Trinix arrive et Joe dans un instant avec End of Beginning sur Radio 8.
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0: Joseph Kamel, nouveau titre, c'était Crash qu'on vient d'écouter. 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
0: Une dernière petite info pour aujourd'hui avec le classement des 350 personnalités les plus riches de Grande-Bretagne qui a été publié, comme chaque année, la semaine dernière par le journal Le Sunday Times. Et là, truc de fou, en un an, la fortune de David et Victoria Beckham a été multipliée par deux. Davantage même. Ils sont désormais à la tête, ensemble, d'une fortune estimée à 1 milliard 360 millions d'euros. Du coup, David Beckham est désormais aussi le premier sportif de l'histoire à intégrer le club des milliardaires. 1 milliard 360 millions d'euros pour David et Victoria Beckham sur leur compte en banque. Sympa, je crois qu'ils ont les reins couverts. Charlotte Cardin, tant pis pour elle dans un instant. Et Marc Cambor, voici Belong Together.

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0: Radio 8 avec Gims, avec Théodora pour Spa, et pour la suite, on aura Taylor Swift. À suivre Taylor Swift. Et Hoppolite. Avant de retrouver l'info dans les Ardennes tout à l'heure à midi avec Candide. J'accueille Aurore qui habite à La Horgne. Bonjour Aurore.
1: Bonjour Guillaume.
0: Vous êtes en voiture, vous avez fini votre matinée de boulot là?
1: Tout à fait.
0: Et c'est quand le retour au boulot? Demain matin pareil?
1: C'est ça.
0: Vous avez prévu d'avoir un week-end de 3 jours ou vous bossez lundi?
1: Alors j'ai un week-end de 3 jours et je suis de mariage ce week-end.
0: Vous êtes de mariage, c'est vous qui vous mariez, je parie que non?
1: Non, non.
0: Qu'est-ce que vous faites? Vous travaillez quand il y a des mariages, vous faites le service, quelque chose comme ça, ou vous êtes invité à un mariage d'un proche?
1: Je suis invité à un mariage d'un proche.
0: D'accord, ok, très bien. On vous a passé 3 titres ce matin, il fallait en reconnaître un pour tenter de gagner vos invitations pour aller au zoo de Perry Deiza. Vous avez reconnu lequel?
1: Alors lui d'attaque.
2: Je voudrais que tu te ramènes.
0: Avec Je t'emmène au vent.
1: Tout à fait.
0: On avait aussi Daniel Balavoine.
1: Et
0: Doshi. Et Doshi, oui, exactement. Avec Anxiety. Balavoine, c'était tous les cris, les SOS. Et il est pour vous, voilà. Ce passe pour deux personnes direction le zoo de Perry Deiza. Vous irez quand vous avez envie. Voilà Aurore.
1: Oh super, merci.
0: Bonne journée, soyez prudente sur la route. Et puis amusez-vous bien à votre mariage alors.
1: Merci beaucoup, bonne journée à vous.
0: À vous aussi, au revoir Aurore.
1: Au revoir.
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2: Bonjour et bienvenue dans notre édition de la mi-journée. L'accident s'est produit ce mercredi après-midi peu avant 15h. Pour une raison que l'enquête devra déterminer, une femme de 50 ans a été percutée par un train en gare de Nouvion-sur-Meuse. Prise en charge par les secours, la victime, grièvement blessée et polytraumatisée, a été héliportée vers le Trauma Center de Reims. La circulation des trains entre Charleville-Mézières et Sedan a été interrompue pendant plusieurs heures. Autre accident tout aussi dramatique ce mercredi soir sur l'A304 entre Rethel et Poitéron. Une perte de contrôle à grande vitesse qui a coûté la vie à deux personnes et grièvement blessé une troisième. Les victimes sont une femme de 40 ans et un homme de 35 ans. L'autoroute a été coupée dans les deux sens de circulation en milieu de soirée afin de permettre à l'Héli-Smur 51 de se poser et d'évacuer la troisième victime en urgence absolue vers le CHU de Reims. Il s'agit d'un homme de 45 ans. L'hôpital de Sedan s'est doté d'une IRM 3 Tesla. La machine, fruit d'un partenariat public-privé entre le China et le cabinet de radiologie de Charleville, a été inauguré ce mercredi soir. Un projet dans les tiroirs depuis 2019, financé en leasing pour environ 2 millions d'euros. Le docteur Léopold Kouokamsimo, gérant du cabinet et administrateur du GCS Imagerie Médicale Nord-Ardennes, revient sur la répartition de cette activité.
3: Dans le financement, nous avons dû, lorsqu'on s'est mis ensemble, définir sur le plan juridique, administratif, avec l'aval de l'ARS, comment cette entité devait fonctionner. À partir de là, nous avions fait des répartitions, 60% pour le cabinet de radiologie de Charleville et 40% pour le China. Pourquoi ces chiffres? Premièrement, ce n'est pas parce que nous sommes gourmands, non. L'autorisation nous appartient. Et bien sûr, on s'est dit, on se met ensemble parce que ici, tout ce qui nous anime, c'est les patients.
2: Faute d'effectifs suffisants côté public, c'est pour l'instant le cabinet privé qui fait tourner la machine à plein régime. Et au volet justice, pour terminer, devant la cour criminelle des Ardennes, Tahar Atabi, 55 ans, est jugé depuis ce mercredi pour avoir tiré au fusil à pompe sur un homme assis dans son véhicule devant son garage à Warc. La victime a été grièvement blessée à la cuisse. L'accusé invoque la légitime défense, affirmant d'avoir réagi à une menace armée. Le verdict est attendu en fin de journée. Il encourt 15 ans de réclusion criminelle. Bon appétit.
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0: Sheryl Crow avec If It Makes You Happy sur Radio Beat.
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0: Bienvenue, passez un très bon jeudi. Allez, le week-end approche, bon courage. Je sais que c'est un peu plus long cette semaine puisqu'on a une semaine classique sans jours fériés. Mais dites-vous qu'un week-end de 3 jours approche, peut-être pour vous en tout cas, puisqu'on a le lundi de Pentecôte qui tombe donc ce lundi 25 mai. 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Allez, voici Stromae, Pomme et Coldplay avec Ma meilleure ennemie sur Radio 8.

0: Summer sur Radio 8 avec Homewrecker.
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0: On a un week-end de 3 jours qui nous attend et dimanche, lundi, il y a la fête patronale à Beauceval et Briancourt avec un tournoi de pétanque, des animations, des jeux, du maquillage pour enfants et un bal animé avec un DJ. Et pour lundi, on va retrouver des animations avec pour thème la rhubarbe, une brocante et des animations musicales. Et lundi, toujours, il y a une brocante à Cerie dès 6h avec buvette et petite restauration sur place et un château gonflable pour les enfants. Ce jeudi après-midi, on profite avec toujours plus de hits. Dans les Ardennes, on va continuer avec Charlotte Cardin et puis Kenji sur Radio 8.
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0: Almost.
1: Lewis Capaldi avec Almost sur Radio 8.
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1: 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Voici Damiano David et Talk to Me sur Radio 8.

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0: Patrick Bruel sur Radio 8 avec Alors Regarde. Merci d'avoir choisi Radio 8 pour vous accompagner ce jeudi après-midi, bientôt le week-end. On va écouter David Guetta pour la suite et Miles Smith.
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0: Louisa et Bleu Soleil avec Soleil Bleu sur Radio 8. Ça rappelle l'été dernier et l'été prochain, Louisa va bien être occupée puisque c'est l'artiste la plus programmée dans les festivals français cet été. Le site Info Concert a analysé les programmations de 734 festivals et donc le site a fait le top 10 des artistes les plus programmés cet été pour les festivals. Louisa va en faire 35. Il y a en deuxième place Feu Chatterton et troisième l'artiste Sam Sauvage qui va se produire 25 fois cet été dans des festivals. Voilà, voilà. Allez, pour la suite, This is the Théodora. Arrive Metro Bomine avec The Weeknd.
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0: Métro Bomine avec The Weeknd, c'était Creepin sur Radio 8.
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0: Harry Styles avec American Girl sur Radio 8.
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0: Rendez-vous samedi et dimanche pour une bourse aux jouets et vêtements à la salle polyvalente de Boulzicourt, samedi de 13h à 20h et dimanche de 9h à 18h. Et puis, autre événement, demain, samedi et dimanche, à l'occasion de sa 11e édition, les 24 heures d'endurance tondeuse des petites armoises vous donne rendez-vous ce week-end, donc demain dès 20h avec un concert, samedi bénédiction des machines et 16h top départ de l'endurance, un rassemblement de camions XXL. Et puis samedi, il y aura aussi l'incontournable feu d'artifice et la remise des prix dimanche à 16h, l'entrée est gratuite. Allez, pour la suite, on va écouter Just et Jack Style et John et Boulevard Désert sur Radio 8.
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0: Amel Bent sur Radio 8 avec L'amour ça se donne et son ami arrive.
1: Ça fait
0: ma Vita, bien sûr, on va l'écouter cet après-midi. Je vous prépare aussi Taïla et je vous retrouve demain dès 14h. C'est Mathias qui arrive dans quelques minutes sur Radio 8.
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0: bienvenue chez nous, c'est Radio 8. Merci beaucoup Louise. Demain, c'est déjà le dernier jour de la semaine. Ouais, ça donne le sourire à tout le monde, hein, c'est dingue. Surtout avant le week-end de 3 jours. Il y a Bruno Mars qui arrive, I Just Mike. Tout de suite, on fait un point sur l'info. 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
1: Bonjour à tous, un jugement très attendu 17 ans après le drame. Airbus Air France condamné en appel pour homicide involontaire après le crash du vol Rio-Paris en 2009. L'accident le plus meurtrier de l'histoire des compagnies aériennes françaises qui a fait 228 morts. Relaxés en première instance, les deux sociétés qui se défendaient de toute faute pénale ont été condamnées à la peine maximale de 225 000 euros d'amende. Des annonces à suivre à partir de 17h, Sébastien Lecornu tiendra en fin d'après-midi une conférence de presse pour présenter de nouvelles aides face à la hausse des prix du carburant. La philosophie ne changera pas, il s'agira d'aides ciblées et non généralisées. Le gouvernement a déjà écarté toute baisse de la fiscalité ou blocage des prix à la pompe. La grande distribution pointée du doigt par les sénateurs. Une commission d'enquête sénatoriale dénonce les pratiques abusives des distributeurs qui n'hésitent pas, selon ce rapport, à recourir à l'intimidation et à la contrainte pour obtenir des baisses de prix. Le Sénat propose 24 mesures pour rééquilibrer le rapport de force, comme un renforcement des contrôles ou encore un affichage obligatoire des marges sur les fruits et les légumes dans les grandes surfaces. Israël annonce avoir expulsé tous les militants étrangers de la flottille pour Gaza. Un ministre d'extrême droite israélien a provoqué un tollé hier en publiant une vidéo de ses militants agenouillés et les mains liées après leur arrestation en mer. Des images qui ne correspondent pas aux valeurs d'Israël, a réagi l'ambassadeur de l'État hébreu en France, convoqué hier au Quai d'Orsay. Dernier jour pour déclarer vos impôts si vous habitez un département numéroté entre 1 et 19. La campagne de déclaration des revenus se poursuit jusqu'au 28 mai pour les résidents des départements 20 à 54. Pour les autres, la date limite est fixée au 4 juin. Et puis le numéro 1 français face à un ancien vainqueur du tournoi. Arthur Fils affrontera le Suisse Stan Wawrinka au premier tour de Roland-Garros. À suivre également un duel franco-français entre Gaël Monfils et Hugo Gaston. Demi-finaliste l'an dernier, Loïs Boisson commencera son tournoi par une tête de série, la Russe Anna Kalinskaya, 22e joueuse mondiale. Voilà pour l'info, très bon après-midi à tous.

0: Alors si cette chanson vous dit quelque chose, si ça vous rappelle un souvenir, c'est que vous avez traversé les années 90 en écoutant la radio.
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0: Oui, parce que Bébé Rexha avec New Religion, c'est en fait une relecture de Faceless, la chanson Insomnia, et ça date déjà de 1995. Ouais, ça ne nous rajeunit clairement pas. Je vous accompagne avec beaucoup de plaisir jusqu'à 19h. On aura l'occasion d'aller faire deux tours, tiens, du côté de Netflix. Tout d'abord pour parler d'une série qui débarque aujourd'hui et qui a l'air plutôt intéressante. Et deuxièmement, pour parler du retour de 10%. On l'a déjà évoqué, vous savez, la fameuse série télé qui avait débarqué d'abord sur France 2, qui est maintenant toujours visible sur Netflix. Il y a une suite qui se prépare depuis de nombreux mois. Et maintenant, on a un premier extrait et surtout, on a une date. On sait quand on pourra voir la suite de 10%. Je vous en reparlerai un tout petit peu plus tard. Restez avec moi. Teddy Swims arrive, France Gall, et puis on jouera. Oui, parce que j'ai des cadeaux tous les après-midi pour vous. Cadeaux en mode pouvoir d'achat, tiens, dans quelques instants.

0: What You Want, c'est Angèle, bien sûr, sur Radio 8.
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0: 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Une petite nouveauté qui va bien avec Tame Impala. La chanson s'appelle Dracula. Et on est loin d'Halloween pourtant.
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Superbus qui s'offre une relecture d'Ok K.O. cette fois en collaboration avec Kyo. 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Miley Cyrus, on ira faire un petit tour sur Pandora avec un extrait de la BO du dernier Avatar. Il y a Christophe Maé aussi avec La Lune. Elle.

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0: C'est Jean-Jacques Goldman, on écoutait Envole-moi sur Radio 8. Alors, aujourd'hui débarque du côté de Netflix The Burrow, une nouvelle série de science-fiction produite par les créateurs de Stranger Things.
1: Welcome to the Burrows, where you'll have the time of your life.
2: Hippie.
0: Direction une communauté de retraités dans le Nouveau-Mexique, en apparence paisible, jusqu'à ce qu'une menace surnaturelle, voire extraterrestre, surgisse et vienne littéralement voler le temps de ses habitants. Alfred Molina, qu'on avait vu dans Spider-Man, le Docteur Octopus, c'était lui, j'adore cet acteur, Alfred Molina, mais aussi Gina Davis, Bill Pullman, Alfred Woodard mènent une bande de héros inattendus, bien décidés à percer le secret qui se cache derrière leur paradis du désert du Nouveau-Mexique. Ambiance mystérieuse, frissons, émotions, The Burrow, c'est un format en 8 épisodes à découvrir dès aujourd'hui sur Netflix. Je vous le rappelle, hein, c'est les producteurs de Stranger Things qui sont aux commandes. Et d'ailleurs, puisqu'on parle de Stranger Things, un des acteurs de la série, Joe Carey, alias Joe, on écoutera End of Beginning. Et puis surtout, on ira trouver les infos et le prix des carburants. Ce sera à 17h sur Radio 8.
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0: passez un excellent moment chez nous sur Radio 8 Charlotte. Charlotte Cardin, on écoutera Feel Good. Juste avant ça, on fait un point sur l'info. On ira faire un petit tour aussi à la station service parce qu'on aime dégoter pour vous les stations les moins chères. 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
1: Bonsoir à tous, à la une ce soir, l'alerte de l'Agence internationale de l'énergie face à un risque de pénurie cet été. Le marché pétrolier pourrait basculer en zone rouge en l'absence d'issue durable au conflit au Moyen-Orient. La réponse du gouvernement français à la crise énergétique a jusqu'ici été appropriée et doit rester limitée, temporaire et ciblée sur les plus vulnérables, juge de son côté le FMI. Et ce alors que Sébastien Lecornu dévoile en cette fin de journée de nouvelles aides pour soutenir les secteurs les plus exposés à la hausse des prix du carburant. Airbus et Air France condamnés en appel à 250 000 euros d'amende pour homicide involontaire 17 ans après le crash du vol Rio-Paris. La peine maximale pour l'accident le plus meurtrier de l'aviation française. 228 personnes avaient perdu la vie en 2009. Une condamnation très symbolique alors que les deux entreprises avaient été relaxées en première instance. Un vol Paris-Détroit obligé lui de s'arrêter à Montréal pour débarquer un passager congolais. Il était interdit d'entrer sur le territoire américain en raison des précautions prises par les États-Unis face à l'épidémie d'Ebola. Ce passager qui ne présentait pas de symptômes a pu débarquer au Canada, indique la compagnie en précisant qu'il n'y avait pas d'urgence médicale à bord. Dans l'actualité également, la loi de simplification économique arrive devant le Conseil constitutionnel. Les sages pourraient notamment censurer la suppression des ZFE. Le texte prévoit aussi un assouplissement des règles contre l'artificialisation des sols. Réponse attendue autour de 18h. L'État accusé d'inaction face aux polluants éternels. Trois associations et 6 riverains de sites pollués en Haute-Savoie et dans le Bas-Rhin ont déposé plainte mercredi devant le tribunal administratif de Paris. Elle dénonce des carences et demande à l'État de faire cesser les rejets de PFAS dans l'environnement. Et puis une grande soirée caritative sur le cours Philippe Châtrier. Ce soir, Gaël Monfils rassemble de nombreuses personnalités et d'anciens joueurs à 3 jours du coup d'envoi de Roland-Garros. L'ancien numéro 6 mondial s'apprête à disputer son dernier tournoi sur la terre battue parisienne. Il sera opposé au premier tour à un autre Français, Hugo Gaston. Très bonne fin de journée à tous.
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0: Allez, on débute avec le diesel 2,093 chez Esso Express Sedan ou encore Total Energy Access à Sedan. Pour le sans-plomb 98, 990 chez Total Energy Charleville-Mézières ainsi qu'à Asfeld. Pour le sans-plomb 95, 1,990 également chez Total Energy Charleville-Mézières ou encore à Asfeld à Sedan, ainsi que du côté de Rethel. Et on termine avec le GPL 0,995 séché de Leclerc Sedan.
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0: Ed Sheeran sur Radio 8, c'est Shivers.
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0: Elle a le sourire et ça se comprend. Chaumont-Portia, on accueille Virginie. Bonjour Virginie.
2: Bonjour Mathias, bonjour Radio 8.
0: Parlez-moi de vous Virginie, faites quoi dans la vie?
2: Moi je suis actrice sur le secteur du Portien.
0: Ouais.
2: Et puis ben là, j'étais en route faire un petit tour, faire les courses. Hein.
0: D'accord, bah oui, les petites courses de fin de journée. Et pour les prochaines courses, un coup de pouce de 50 euros avec une carte cadeau Leclerc. C'est gagné, c'est pour vous.
2: Super, merci Mathias, merci Radio 8.
0: Des projets pour le week-end qui approche, le long week-end de Pentecôte?
2: Oui, bah déjà on bosse samedi, puis après, bah, comme il va faire beau, on va pouvoir faire un barbecue.
0: 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Profitez-en bien, en plus il y a le coup de pouce de 50 euros, ça va permettre de mettre quelques merguez supplémentaires.
2: C'est ça.
0: Virginie, je vous souhaite de passer une belle soirée avec nous avant de vous quitter. Dites-moi, quelle est la radio que vous écoutez tous les jours à Chaumont-Portien?
2: Radio 8.
0: Et on continue demain, évidemment, mais oui, avec les cadeaux. Ah non, mais on est en mode générosité permanente, c'est ça Radio 8. À venir, Taylor Swift. On ira trouver Hop a Light. C'est juste après la pause.
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0: On écoute Étienne Dao à l'instant, Tombé pour la France. On était en plein cœur des années 80.
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0: Alors, c'est le retour de 10% qui est annoncé. On connaît enfin la date de sortie, c'est pour très bientôt. On les avait quittés en 2020 en termes d'une quatrième saison qui ressemblait à une vraie fin, sauf que 6 ans plus tard, ils reviennent. Et cette fois, non pas pour une saison 5, mais pour un film. Netflix a annoncé que 10% sera disponible le 10 septembre prochain et on a même droit à un premier extrait.
3: Sinon, c'est un peu flou, mais je te le dis quand même. Vincent McKay.
4: Pourquoi c'est flou? J'aime bien lui.
3: Je peux tout à fait appeler Gabriel pour lui demander plus de précisions.
4: Ah, c'est Gabriel, son agent? Laisse tomber.
3: Non, Andrea, tu peux pas rester prisonnière de ta rancœur comme ça.
4: T'as crevé que de lui filer 10%.
0: Le film reprend 5 ans après la fermeture d'ASK et vous l'aurez compris, Andrea Martel, toujours incarnée par Camille Cotin, a changé de vie, l'ancienne agente est désormais réalisatrice et elle va retravailler peu ou prou avec ses anciens collègues d'ASK. Ce sera donc le 10 septembre prochain qu'on pourra enfin voir la suite de 10%. Je vous rappelle, ce sera sous forme d'un long métrage sur Netflix. À venir, David Guetta et Shakira également avec Zou. 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

0: Et ça, c'est le nouveau titre d'Empokora sur Radio 8. Ça s'appelle Quand même. Il est bientôt l'heure d'aller faire le grand débrief de l'actualité ardennaise. On va aller retrouver Candide dans quelques instants. On en profitera pour parler météo. On a été gâtés aujourd'hui. On a envie que ça dure. J'ai une bonne nouvelle. Préparer de quoi griller sur le barbecue et lancer des invitations pour le week-end. On détaille la météo dans un tout petit instant. Avant ça, sur Radio 8. Le nouveau Alex Warren. Comment ? Est-ce qu'il reste du gaz ? Est-ce qu'il reste du charbon de bois ? On va vérifier quand même. Alex Warren, Fever Dream, c'est dans un instant sur Radio 8.
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0: nuit dans les Ardennes, This Is et Théodora. On va écouter la bombe Mélodrama. Il y aura Samber également et une nouveauté pour lui, ça s'appelle Potential. Mais là tout de suite, l'actu ardennaise. On va retrouver Candide, on parlera météo aussi. 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
1: Bonsoir Mathias, bonsoir à tous. L'accident s'est produit ce mercredi après-midi peu avant 15h. Pour une raison que l'enquête devra déterminer, une femme de 50 ans a été percutée par un train en gare de Nouvion-sur-Meuse. Prise en charge par les secours, la victime, grièvement blessée et polytraumatisée, a été héliportée vers le Trauma Center de Reims. La circulation des trains entre Charleville-Mézières et Sedan a été interrompue pendant plusieurs heures. Autre accident tout aussi dramatique ce mercredi soir sur l'A304 entre Rethel et Poitéron. Une perte de contrôle à grande vitesse qui a coûté la vie à deux personnes et grièvement blessé une troisième. Les victimes sont une femme de 40 ans et un homme de 35 ans. L'autoroute a été coupée dans les deux sens de circulation en milieu de soirée afin de permettre à l'Héli-SMUR 51 de se poser et d'évacuer la troisième victime en urgence absolue vers le CHU de Reims. Il s'agit d'un homme de 45 ans. L'hôpital de Sedan s'est doté d'une IRM 3 Tesla. La machine, fruit d'un partenariat public-privé entre le China et le cabinet de radiologie de Charleville, a été inauguré ce mercredi soir. Un projet dans les tiroirs depuis 2019, financé en leasing pour environ 2 millions d'euros. Le docteur Léopold Kouokamsimo, gérant du cabinet et administrateur du GCS Imagerie Médicale Nord-Ardennes, revient sur la répartition de cette activité.
2: Dans le financement, nous avons dû, lorsqu'on s'est mis ensemble, définir sur le plan juridique, administratif, avec l'aval de l'ARS, comment cette entité devait fonctionner. À partir de là, nous avions fait des répartitions, 60% pour le cabinet de radiologie de Charleville et 40% pour le China. Pourquoi ces chiffres? Premièrement, ce n'est pas parce que nous sommes gourmands, non. L'autorisation nous appartient. Et bien sûr, on s'est dit, on se met ensemble parce que ici, tout ce qui nous anime, c'est les patients.
1: Faute d'effectifs suffisants côté public, c'est pour l'instant le cabinet privé qui fait tourner la machine à plein régime. Enfin, au volet justice, 5 ans d'emprisonnement, dont 30 mois avec sursis, c'est la peine prononcée ce jeudi par la cour criminelle des Ardennes à l'encontre de Tahar Atabi, ancien garagiste de Charleville-Mézières, reconnu coupable de violence avec arme suivie d'infirmité permanente. La partie ferme sera exécutée sous bracelet électronique. Le ministère public, qui avait requis 8 ans d'emprisonnement avec mandat de dépôt à l'audience, a désormais 10 jours pour interjeter appel de cette décision. C'est la fin de cette édition, on se retrouve dans un instant pour la couleur du ciel de demain vendredi.
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1: La couleur du ciel de demain, nous serons le vendredi 22 mai. Le ciel bleu et le soleil s'imposent face à l'anticyclone qui fait le ménage dans notre ciel ardennais. La petite fraîcheur matinale, 7 à 11 degrés, sera vite oubliée grâce à des températures qui s'envoleront demain après-midi pour atteindre 23 à 26 degrés. Un temps qui va perdurer ces prochains jours, au moins jusqu'à la fin du mois de mai. Excellente soirée à tous.
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0: C'est Crash avec Joseph Kamel sur Radio 8.
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0: Est-ce que ce générique vous dit quelque chose? Ben oui, Grey's Anatomy. Et un nouveau spin-off vient d'être commandé. Il s'agira de la quatrième série dérivée de la saga médicale. Plus de 20 ans après ses débuts, l'univers de Grey's Anatomy continue donc de s'étendre puisque la chaîne américaine ABC vient officiellement de commander un nouveau spin-off de la série médicale culte qui sera diffusé normalement au cours de la prochaine saison télé, la saison 2026-2027. On va surveiller. À venir, Houston, Jack Style et John, on va retrouver Turn the Light Off. Rendez-vous dans les Ardennes juste après la pause sur Radio 8.
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0: C'est Julien Lib avec Dis-moi où, c'est sur Radio 8.
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0: 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À venir, Vita ou encore Mike Smith.

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0: Mystical, Magical, Radio 8, c'est Benson Boone. Demain matin, pour bien commencer la dernière journée de la semaine, c'est Laurent qui sera là. Oui, c'est une semaine de 5 jours, mais on a quand même un week-end prolongé. Week-end de 3 jours, vous l'avez entendu, avec une très belle météo. On continue d'en profiter, évidemment. Attendez, on a enfin l'été là qui pointe le bout de son nez, et avec un petit peu d'avance. On nous avait promis en mai, fais ce qu'il te plaît, on peut quand même enfin le faire. Il était tout doucement temps, on est le 21 là. I Just Might, dans un instant, Bruno Mars. Et avec Bruno Mars, on se dirige vers le top de 19h. Passez une excellente soirée et à demain.
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